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0: Bon, mais là, je crois qu'on a compris que j'aimais pas trop les poivrons. Oh, yeah. Pas de ratatouille? 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

0: Mais qu'est-ce que j'ai des femmes ?
1: Je vais vous dire ce que c'est. C'est une espérance fondée sur ce que la nature humaine a de meilleur. C'est un but à atteindre pour nous pousser à aller sans cesse de l'avant, pour le bien et la paix dans tout l'univers, mais aussi pour le bien de la vie elle-même.
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sans le déguisement. Ma petite dame, c'est si peu pour exister. Il suffit en plus de ça que notre postérieur s'élargisse ou que nos rides rayent le dessin d'un visage d'enfant lisse et plein pour ne plus rentrer dans cette apostrophe. Et là, qu'est-ce qui nous attend? J'entends les femmes plus âgées parler d'invisibilité, se faire sortir du jeu, l'indifférence mise sur le côté, sur le bord. Peut-être comment, quand on n'est plus, on n'hérite pas d'une place contrainte. Pourrions-nous être vus comme le mouvement, ce changement constant qui nous rend vivantes? Nous avons la capacité de remise en question pour cela, mais sans l'accès à cette posture, votre regard en fait une liste d'adjectifs simplistes et souvent violents. Trop fragile, sensible, hystérique, lunatique, folle. Et c'est là que nos possibles remises en question se retournent contre nous. Nous voit la femme se méprisant pour tout ce que l'on nous a dit d'être, persuadée que quelque chose cloche en nous. Et on touche à la plus grosse des violences, notre propre mésestime. Je crois que personne n'imagine le mal qu'une de ces femmes dites fragiles est capable de s'infliger, de porter, de supporter, persuadée de ne rien mériter d'autre. Nous sommes encore plus doués seuls pour nous détruire une fois le mal-être physique ou psychique installé. Regardons-nous, écoutons-nous, s'il vous plaît, aidons-nous. C'est possible, certains le font déjà. Merci à eux.

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0: Quoi? Comment tu peux avoir une idée pareille? Tu peux pas vouloir le malheur des gens.
1: Oui, il a raison, je trouve ça tellement immoral.
0: Ah ouais. Ah, tu trouves ça immoral? Parce que tu trouves ça moral, toi, de radier des gens comme ça à tour de bras? Ou de les diriger vers des formations bidons, là, Cathy, franchement? Hein, tout ça pour faire baisser les chiffres? On dit qu'on supprime le chômage, c'est les chômeurs qu'on supprime. Ce qu'on nous demande de faire, c'est une sale combine. Bah, moi, ce que je propose, c'est combine contre combine. Voilà. Puis franchement, Cathy, avec tes trois gosses et ton ex qui paye la pension tous les 35 du mois, t'as les moyens de tenir le coup sans trouver du boulot tout de suite? Non. Alors voilà. On réintègre un maximum de ceux qu'on a radiés et les nouveaux chômeurs, on les garde coûte que coûte. On fait juste mal notre travail, c'est tout. Eh ben moi, c'est pas possible. Stéphane, je peux pas mal faire mon travail, moi. Moi, je suis impliqué, je suis motivé. Moi, ma raison d'être, c'est d'aider les gens à retrouver un emploi. Si on me demande de mal le faire, moi, je fais un burn-out direct. Hein. C'est ça que vous voulez?
1: Non.
0: Bon, franchement, Thierry, t'en requinces combien de chômeurs?
2: Eh ben justement, cette année, j'ai calculé, et en moyenne, par mois, un chômeur et demi.
0: Eh ben, c'est parfait. Toi, tu continues à bien faire ton travail. Tu gardes le rythme. C'est bien.
3: Virgule.

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Où étais-je quand le jour se levait et ruisselait à travers les fenêtres? Parmi les voyageurs, je n'étais pas dans le train de 8 heures. J'aurais pu y monter, comme ça, pour rien. Juste y voir le ciel défiler de l'intérieur. Puis redescendre sur n'importe quel quai, au bout d'un quart d'heure. Qu'est-ce que ça m'aurait fait? Parmi les collégiens, les salariés, les lycéens, les habitués quotidiens du train. 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

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On sait pas trop pourquoi, on sait pas trop comment. On voudrait passer un petit quart d'heure avec chacun, les voir comme des personnes, leur faire lâcher ce qu'ils ont entre les mains, leur PSP, leur smartphone, savoir où ils en sont, où ils vont, comment se passe leur chemin, les regarder droit dans les yeux et leur demander leur avis sur le

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C'est parti. Est-ce que tu vois, tu peux me montrer où est-ce qu'il y a du verre sur le frigo? Montre du verre et qu'on voit. Oui, oui, c'est bien. Et du jaune? Ah non, pas jaune. Oui, c'est bleu. Non, c'est bleu, tu fais exprès.

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0: Et je me nettoie en me frottant avec du sable. Et je respecte la nappe phréatique aussi. Je fais uniquement caca dans mon jardin. Idéalement, les jours de pluie.
1: Tout ça, c'est moi. J'en suis fier.
0: C'est bon, ça sent bio. Ça sent bibi, ça sent yo-yo. Ça sent bibi yo-yo. Damon, tu prends note.
2: Ça sent bibi, ça sent yo-yo, ça sent bibi. Caca. Non, efface.
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1: Pour être un grand nom du fromage et plaire à tout le monde, il faut avoir une sacrée personnalité.
2: D'emblème de guerre à star du fromage et vedette des publicités télé, je vous raconte aujourd'hui l'histoire de la vache qui rit. août 1914, sous la torpeur de l'été français.
3: Ordre de mobilisation générale. Tout Français est soumis aux obligations militaires. Fascicule de mobilisation.
2: Léon Bell, un jurassien de 36 ans, affineur en gruyère de Comté, est sommé en ce mois d'août 1914 de prendre les armes. Le glas de la Première Guerre mondiale a sonné. Parti la fleur au fusil, pour une guerre que l'on disait éclair, les soldats français doivent finalement s'enterrer dans les tranchées.
4: Mon cher Léon, mon fils adoré, bon, j'ai appris que tu avais été nommé commandant du ravitaillement en viande fraîche. Le moral est au plus bas, m'a-t-on dit, mais qu'on pouvait compter sur toi et tes drôles de blagues. Ici, la fromagerie tourne au ralenti.
2: En 1917, le moral des troupes est à zéro. La guerre n'en finit plus.
4: Il était nécessaire qu'une place fût réservée ici à l'effort douloureux entre tous. Je ne cesse depuis 3 années de soutenir les Français momentanément séparés de la France qui, sous un jour impitoyable, écoute le bruit du canon qui s'approche et n'ont pas un seul instant baissé la tête sous la violence de l'envahisseur.
3: Bon, sympa le Léon Bourgeois et son discours déprimant. Là. Mais il faut qu'on se ressaisisse les gars. Là. Et il y a un grand concours de prévu. Chaque unité doit trouver son emblème. Allez les gars, au boulot, ça va vous changer les idées.
2: Jovial et optimiste, Léon Bell décide de participer au grand concours de 1917, organisé pour remonter le moral de ses troupes. Alors qu'il convoie la viande fraîche vers les soldats du front, Léon a une idée brillante.
3: Et les gars, vous voyez ce que sont les Valkyries? Les Boches ont recouvert leurs camions de créatures immondes, là. Ils pensent nous faire peur avec leur mythologie, là. Donc, j'étais en train de charger une tête de bœuf et je me suis dit, notre emblème, ça pourrait être une vache. La vache qui rit. Allusion humoristique aux Valkyries de l'ennemi allemand.
2: La marque, la vache qui rit, était presque né. Le commandant Léon Bell écrit alors au célèbre illustrateur Benjamin Rabier, vendéen et natif de La Roche-sur-Yon, lui demandant de dessiner sa Wachkiri, W-A-C-H-K-Y-R-I-E. Ravi de participer à l'effort de guerre à sa manière, Benjamin Rabier croque une tête de bœuf brune, riant aux éclats.
3: Et bonne nouvelle, les gars. Notre Wachkiri a gagné le concours. Et à notre tour de décorer nos bus et nos camions. La Wachkiri contre la Valkyrie. On verra bien qui rira le dernier.
2: Le 11 novembre 1918, à 11h précises, les cloches sonnent le cessez-le-feu de la Grande Guerre. Et c'est finalement la vache du RVF B-70, le régiment de Léon, qui meugle de plaisir face à la défaite de l'armée allemande.
3: Mon cher Jura, le goût de ton fromage m'avait tellement manqué. Ah là là, j'ai l'impression que même les vaches me sourient.
2: À peine démobilisé, Léon décide de renouveler sa fromagerie et crée un fromage pasteurisé qui se conserve sans réfrigérateur.
3: Plus petites les portions ? Ah non, ça va pas. Chaque portion doit être identique. À l'armée, pour conserver la viande fraîche, on la conservait à part égale dans des boîtes métalliques. Le même principe doit être appliqué pour notre entreprise Fromage Moderne.
2: Le 16 avril 1921, Léon dépose la marque Fromage Moderne. Grâce à ses petites portions en taille égale, les écoliers qui raffolent de ce fromage, facile à tartiner, peuvent le glisser facilement dans leur cartable pour leur goûter. Mais Léon ne s'inspire pas seulement des techniques militaires pour hisser son fromage dans le hit parade de la consommation. 1923, Lons-le-Saunier.
5: Benjamin, ah, c'est Léon. Vous vous souvenez de notre fameuse vache grise? Ben voilà, je voudrais en faire la star de l'entreprise Fromage Moderne.
2: Et c'est ainsi que Benjamin Rabier reprend du crayon pour Léon, la Wachkiri, W-A-C-H-K-Y-R-I-E, se transforme en une mignonne vache rouge hilar, surnommée la Wachkiri. Et la même année, en 1923, Benjamin Rabier créera le personnage de Gédéon le canard au long cou. Plusieurs générations de petits Français s'identifieront à ce volatile malin et sportif. Benjamin Rabier est aussi le créateur, en 1898, du personnage Tintin Lutin. Il publiera 13 albums d'aventure qui inspirera sans doute Hergé. Et clin d'œil à l'histoire, sa maison d'édition s'appellera La Vache qui Médite. Et sur les conseils de sa femme, Benjamin orne les oreilles de la vache de boucles d'oreilles en forme de boîte de vache qui rit.
6: Ça la rendra plus féminine et plus attachante.
7: C'est la première marque à utiliser le procédé de la mise en abîme. Des boucles d'oreilles constituées de boîtes de vache qui rit, elles-mêmes illustrées d'une vache qui rit qui porte des boucles d'oreilles constituées de boîtes de vache qui rit. Et ainsi de suite, à l'infini.
2: Coquette et rigolote, la vache qui rit est une vraie star. Dès la première année, 12 000 boîtes se vendent chaque jour. Et en 10 ans, à peine, 100 000 boîtes par jour. En 2021, la vache qui rit a fêté ses 100 ans et n'a pas perdu une ride de son sourire.
8: Alors oui, le rire est un super pouvoir. Et tous ceux qui en usent nous font du bien. Voilà ce que la vache qui rit défend depuis 100 ans. La vache qui rit, parce que c'est meilleur de rire.
2: Il faut dire que pas moins de 20 millions de portions de fromage sont produites chaque jour et distribuées dans plus de 120 pays. Lofanco, Lavasca de Kiri ou encore Vessela Grava, le nom est traduit dans chaque pays. Mais face à la hausse du prix du lait depuis un an, vache qui rit ou vache qui pleure. Pour Antoine Fièvret, le PDG du groupe, pas la peine d'en faire tout un fromage. Mais ça, c'est une autre histoire.
9: Fromage à part, c'est vachement bon.
2: Merci pour votre écoute et merci aux comédiens qui sont intervenus pour la réalisation de cette émission. Et je vous dis à bientôt pour Secrets d'entrepreneurs. Chaque premier jeudi du mois à 18h.

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0: Bonjour à toutes, bonjour à tous. 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Deux invités en plateau aujourd'hui. J'ai le plaisir d'y retrouver Sylvie Le Boul. Bonjour.
1: Bonjour Jim.
0: Vous êtes accompagné de Jean-François Ducamp. Bonjour.
2: Bonjour.
0: J'ai fait attention parce que la dernière fois, lorsque je vous ai reçu, j'avais écorché votre nom. Mille excuses encore.
2: Je vous en prie, Jim. Pas de souci.
0: Très heureux de vous retrouver dans ces studios aujourd'hui parce que, eh bien, on y est. Ça fait un an qu'on en parle, que c'était dans les tuyaux. Mais ça commence samedi, ça va durer 4 jours. C'est le Salon d'art pornique Grand Ouest, un salon qui se veut international.
2: Oui, européen dans un premier temps, effectivement. Mmh. Et on a bien commencé parce qu'on va avoir une dizaine d'artistes étrangers qui vont être présents. C'est une affaire de longue haleine. Il faut convaincre, il faut démarcher, il faut travailler avec les villes jumelées de la ville de Pornic. C'est un peu notre cahier des charges. Et donc, on s'y est employé avec l'aide beaucoup de l'association du comité de jumelage de Pornic. Et donc, les premiers résultats arrivent. Mmh.
0: Très bien. Belgique, Italie, Espagne, donc des artistes qui viendront de ces trois pays.
2: Oui. Luxembourg également.
0: Luxembourg Belgique.
1: Et Belgique. Belgique aussi.
2: Oui, c'est tout. Oui, je crois. Oui. Je crois qu'on a fait.
1: On a dit Hollande.
0: Non.
1: Et on a des Hollandais. On a des Hollandais.
0: La liste s'allonge.
1: Oui.
0: 800 œuvres originales qui vont être exposées.
2: Oui, au minimum.
0: Un total de 100 artistes.
1: 102 artistes.
0: 102, ça y est, on a dépassé les 100.
2: Oui, absolument.
0: Ça, c'est un travail de longue haleine, j'imagine, de préparation, de contact.
2: Oui, effectivement, ça fait plusieurs mois qu'on a ouvert les inscriptions. Ça a tout de suite fonctionné, ce qui prouve que ça correspondait vraiment à un besoin sur le territoire. On a décidé dans un premier temps de nous intéresser auprès de favoriser les artistes du Grand Ouest. Mmh. Et puis, petit à petit, on a ouvert parce qu'effectivement, les demandes venaient de partout, affluaient. Il a fallu mettre en place un jury indépendant qui a eu beaucoup de travail, un travail de fourmi, très, je dirais, régulier et qui a eu beaucoup de difficultés, parfois à trancher entre certaines œuvres parce que, voilà, toutes les œuvres qu'on a reçues étaient de qualité. Et je crois que pour eux, ça a été difficile à un certain moment de choisir. Mmh. Mais voilà, bon,
0: il
2: fallait trancher. Mmh. Et le résultat, ma foi, je pense, va être à la hauteur des attentes du public. Enfin, on l'espère, puisqu'on a des peintres, des sculpteurs, des photographes qui viennent de tous ces coins dont on a parlé et qui, voilà, vont avoir assez d'espace pour pouvoir présenter leur univers artistique dans de bonnes conditions au public.
0: Mmh. Alors derrière cette organisation, il y a une association, la vôtre, Art Image.
2: Oui.
0: Et Art Image, elle porte bien son nom parce que peinture, sculpture, photographie.
2: Oui. Voilà, c'est un petit peu...
1: On aura des plasticiens aussi durant le salon.
2: Et Art Image, c'est vrai que c'est un petit jeu de mots pour montrer que tout va avec tout, que les arts plastiques dont on parle, quelque part, se rejoignent et on le voit bien puisque on a des peintres sculpteurs, on a des photographes qui s'essaient à la peinture et voilà, nos univers même s'ils s'expriment de manière différente sont proches et se parlent et s'interconnectent en fait.
0: Mmh. Travail de fourmi, mais oui, j'imagine, parce qu'il faut, une bonne année, voire plus pour organiser et mettre en place cet événement.
2: Oui, alors déjà, il faut convaincre, il faut arriver avec un projet auprès des financeurs qui nous aident. Et il y en a un certain nombre, la collectivité déjà, que je remercie ici, la mairie de Pornic, sans laquelle je pense nous n'aurions pas pu monter ce salon. L'agglomération, la Pornic Agglo, qui nous aide aussi, le Crédit Mutuel, qui est aussi présent. Géant des Beaux-Arts, qui est qui amène une dotation. Je crois qu'il y a un certain nombre de partenaires qui sont là et qui, grâce à eux, nous permettent d'atteindre nos objectifs en termes de qualité, puisque on est une petite association avec peu de bénévoles et qui croit dur comme fer à ce projet et qui, grâce aux moyens qu'on nous donne, on essaie de faire en sorte que et les exposants et le public se sentent bien dans les lieux où on va on va les inviter à partir de samedi.
0: Mmh. Alors samedi, ça commence à 11h et ça se termine à 21h. Il y a d'ailleurs un vernissage.
1: Non.
0: Alors,
2: c'est pas non. Un vernissage.
0: D'accord.
1: Une inauguration.
0: Une inauguration.
1: Oui, il y aura une inauguration donc samedi à partir de 18h.
2: Oui.
1: Mais donc c'est ce sera assez restreint puisque on a des contraintes. Des contraintes, on ne peut pas accueillir trop de personnes dans la salle de convivialité où aura lieu notre inauguration. Donc les artistes ne participeront pas à l'inauguration, ils seront sur son stand. Donc nous recevrons les élus et puis... mais ce sera un petit comité par contre.
2: Voilà, et on leur fera faire un tour de l'exposition. On leur présentera les artistes de manière détaillée, ce qu'ils font. Et ensuite, il y aura donc cette inauguration officielle durant laquelle il y aura des remises de prix qui se feront par les soutiens financiers et les partenaires dont je parlais tout à l'heure.
0: Mmh.
2: Et donc, il y aura trois prix. Il y aura un prix par discipline, donc un prix photographie, un prix sculpture, un prix peinture. Il y aura le prix de la ville de Pornic. Donc, ça sera ces quatre prix qui vont être remis samedi soir. Et il y aura un prix du public qui sera remis à l'issue de la manifestation, le mardi soir, qui sera remis par moi-même et par la présidente de l'association de jumelage.
0: Mmh. Alors, cette émission est enregistrée. Nous sommes jeudi 9, début d'après-midi. Les artistes arrivent demain.
1: Ils arriveront demain à partir de 13h. Et donc... on est assez nombreux pour les accueillir, pour leur offrir vraiment le meilleur accueil possible.
0: Mmh.
1: Et
2: avec des petits cadeaux.
1: Avec des petits cadeaux, puisqu'on a un sponsor qui nous a fourni des petits cadeaux pour les artistes. Et puis, on va vraiment tout faire pour qu'ils se sentent bien parmi nous. C'est vraiment l'objectif d'Arimage, quoi.
0: Mmh.
1: On se sente bien. On a toujours essayé, durant la communication qu'on a eue avec les artistes, à partir du moment où ils ont été sélectionnés, on a toujours maintenu un dialogue avec eux et on les a toujours tenus informés de tout ce qu'on faisait. Ils ont vraiment su... en temps et en heure, tout ce qui se décidait pour le salon.
0: La vie de l'association.
1: La vie de l'association, le déroulement.
0: L'avancée du projet.
1: Ils ont toujours été tenus au courant.
0: Mmh.
1: Et ça, je pense qu'ils ont apprécié.
0: On va parler du lieu, si vous le voulez bien.
2: Oui.
0: Mmh. Qu'est-ce que vous pouvez m'en dire ?
2: Vous dire que déjà, c'est un magnifique endroit. Pour nous, c'est une chance sur Pornic d'avoir... C'est ce qui nous a permis d'ailleurs de baser... Ce projet sur Pornic, c'est d'avoir le Val Saint-Martin à disposition, qui est des locaux de plus de 3000 m² au total, avec une très grande salle, qui est un gymnase d'entraînement qui a été adapté spécialement pour recevoir cette exposition, et un espace culturel à côté, ainsi que une salle annexe et un grand hall. Bon, on est à plus de 3000 m² à peu près.
0: Mmh.
2: Et là, on a disposé 113 stands au total pour 102 artistes, donc. Et les sculpteurs vont pouvoir aussi s'exprimer parce qu'ils vont avoir des espaces de 16 m² chacun. Donc, on a bouclé aujourd'hui. On vient de terminer cette installation. On est soulagés parce que... Ça a été beaucoup, beaucoup de travail. La collectivité nous a aidé à monter le matériel. Et le résultat, ma foi, est assez intéressant. C'est intimiste. Je l'espère, en tout cas, nous l'espérons de bon goût. Et j'espère que ça plaira à la fois aux exposants et au public. En sachant que, la grosse angoisse pour nous, c'est la météo, évidemment, parce que déjà, la météo change tous les deux jours, donc c'est compliqué d'anticiper. Mais on a des exposants vraiment très gentils qui comprennent la situation, qui savent bien que voilà, on peut pas non plus faire la pluie et le beau temps sur le Val Saint-Martin. Mais en tout cas, on a une équipe aussi d'encadrants de la mairie qui met tout en œuvre pour garder les bâtiments relativement frais. Donc je pense que les températures vont être supportables, à la fois pour les exposants qui vont rester quand même 10 heures ou 11 heures par jour, et pour le public que l'on invite fortement à venir nous voir et à profiter de ce moment artistique.
0: Exposant, public, public, exposant, interaction entre les deux, parce que le public souvent rencontre l'artiste qui a réalisé les œuvres que le public vient de découvrir et aime également donner sa vision, son ressenti d'une œuvre face à l'artiste qui l'a créé.
2: Bien sûr, et c'est aussi une des spécificités du salon, c'est que tous les exposants vont être présents tout le temps. Et donc, voilà, les visiteurs pourront, à n'importe quel moment de la journée, venir échanger avec les artistes et de visu, contempler leur univers et poser des questions. Et voilà, cet échange-là est majeur. Et je dirais qu'il va être complété aussi par le fait que les exposants, la veille, c'est-à-dire demain soir, vont pouvoir se rencontrer, échanger pour une soirée, durant une soirée qui leur est consacrée, qu'on a mis en place pour que justement, il n'y ait pas ces cloisons qui existent souvent dans les salons. On vient, on s'installe, on connaît son voisin, mais comme ça. Et là, il y a possibilité aux exposants de se rencontrer, d'échanger entre les Français, les étrangers, les Belges, voilà. Et ça crée une dynamique et c'est aussi porteur pour le salon et pour son avenir.
0: Alors ce salon, il commence, en tout cas il est ouvert au public samedi 11, à partir de 11h jusqu'à 21h le soir, avec cet accueil dont on vient de parler avec vous Sylvie. Et il dure jusqu'au mardi 14 juillet, mêmes horaires.
1: Oui, oui donc 11h-19h. Sauf samedi, hein, 11h-21h. Nous avons des hôtesses qui vont accueillir le public. On a constitué un groupe d'hôtesses, de 8 hôtesses qui vont se relayer pour pouvoir diriger les visiteurs et les renseigner le mieux possible. On a vraiment tout mis en place pour que ça se passe le mieux possible. Comme on a 2 salles d'exposition pour ne rien manquer au spectacle, quoi. Pour vraiment avoir... pour que chaque visiteur ne manque rien.
0: Et puisse s'orienter également.
1: Et s'orienter, parce que le Val-Saint-Martin, c'est quand même un espace très important. Et c'est vrai, le fait d'avoir des hôtesses, ça va permettre une bonne circulation.
2: Ouais. Et puis, évidemment, le public aura possibilité de se restaurer sur place, puisqu'on a un traiteur qui va mettre en place des food trucks. Et donc, quand vous venez passer un moment en famille, d'ailleurs, on incite fortement le public parce que dans les bâtiments, il fera beaucoup moins chaud que dehors. Donc, venez nombreux, n'hésitez pas. Et ben, il faut savoir que là, il y a une navette gratuite qui vous amène de la gare jusqu'au Val-Saint-Martin et qui vous ramène ensuite dans le centre-ville pour ceux qui ne veulent pas prendre la voiture. Et que sur place, il y a une capacité de restauration pour toute la famille, du matin jusqu'au soir. Donc voilà, toutes les conditions sont réunies pour rester un bon moment.
0: Restauration en continu.
2: Voilà, et profiter.
0: Et l'entrée, elle est libre.
2: Et gratuite.
0: Et gratuite.
2: Absolument.
0: Voilà, donc ça, je pense que c'était aussi quelque chose d'important.
1: Et il y aura un prix du public, donc on invite vraiment chaque visiteur à bien regarder toutes les œuvres exposées, bien faire attention au numéro des artistes pour voter. Et le prix du public, sera remis le mardi 14 par Jean-François à la clôture du salon.
2: Avec
1: l'association de jumelage.
2: Tout à fait.
0: La JP.
1: La JP.
0: Qu'on salue une fois encore. Merci beaucoup à vous deux.
1: Merci.
0: Didier Le Boul, Jean-François Ducamp, Salon d'art Pornic Grand Ouest, un salon qui réunit des artistes européens. Et pas que. Et ça commence samedi 11 à 11h jusqu'au mardi 14 juillet, fête nationale, à 19h. Peut-être un petit peu plus.
1: Peut-être un petit peu plus. Enfin, oui. Ce seront 4 jours intenses. Et on attend les visiteurs, qu'ils viennent nombreux.
0: Association Art Image. Je recevais aujourd'hui Jean-François Ducamp, accompagné de Sylvie Le Boul. Merci à vous deux, à bientôt.
1: Merci Jim.
2: Merci Jim.
1: Merci.
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2: Salut les grumeaux. On est jeudi. Papy Rock, encore plus énervé que jamais. Je sais pas si c'est la chaleur. Allez, c'est parti pour une heure. Couscous, bouletium. Signé Odeur, Ramon Pipine. Allez, Lily Galin, allez pour vous celle-ci.
3: Centre gastronomico-nucléaire belge, laboratoire Delta 13, niveau 2. Objet, étude individu sexe masculin numéro 4. Après ingestion couscous synthétique à base uranium. Depuis mort du blé, particules se moulent en transmutation. Expérimentation top.

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0: désormais, couscous, boulet tium, R++, encore plus copieux pour cobaye numéro 5. Consommateur de McDonald's vient d'entrer. Ici, laboratoire Delta de Nantes, niveau 2. Objet, étude, individu, c'est son esprit.
1: Eh oui, c'était live. Odeur en live. Allez, DJ Zebra. Un petit mash-up. Vous allez le reconnaître. 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

0: entrez.
1: Bonjour, monsieur Papira.
0: Bonsoir.
1: Vous êtes inscrit à la sortie cet après-midi, on va sur le port.
0: Bah non, non, non, non, de quoi encore? Moi j'ai radio cet après-midi, quoi.
2: Allez, autour de The Sands. I know your product.

0: comme ça, il vous manque.
1: Ça vous étonne?
0: Ça fait plus que m'étonner, ça me trouve le cul. Bon, maintenant, vous allez me dire ce qui vous amène vraiment.
1: Ce que je vous ai dit, avoir des nouvelles.
0: Ça suffit, ma belle. Pendant des années, à chaque fois que tu me voyais, tu me regardais avec l'air de dire que ma vie t'avait un goût. Et maintenant, tu t'habilles en arbre de Noël pour te dîner avec moi, pour avoir des nouvelles. Et ben, ça marche pas. Faut trouver autre chose.
2: Alors, comme on faisait avant, c'est Stella qui va vous l'expliquer. Les papyrocks.

Autour d'Eiffel. Elle est bonne celle-ci, autour d'Eiffel. 20h20. Papy Rock, toujours avec vous. Faites attention.

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1: Eh ben, tu vas voir si c'est de la merde, celle-ci. Allez, petit grumeau, c'est le moment d'inviter ta copine. Nous, on savait ce que c'était des slow à l'époque. Hein. Metallica. Nothing else, mother. Et vous me connaissez, c'est toujours live. C'est ça les papy rock.

Ne perds pas ta copine de vue. Il y en aura un autre d'ici la fin de l'heure. Auteur de REM. Quoi ? C'est pas rock ? Bah si, hein.

0: Peter Buck.
1: Bon, allez, on va repartir sur un truc un peu plus rythmé. Ok, j'ai compris, j'ai compris. Un mixte. King of Heaven avec les Foo Fighters. C'est toujours Papy Rock. 20h38. C'est Jade FM.

Allez, c'est au tour de Billy Gibbons, le chanteur-guitariste des ZZ Top. From the Big Bad Blues.

le groupe Down. Bury Me in Smoke. Alors ça, si c'est pas rock, je retourne à l'EHPAD.

jusqu'au bout. Non, c'est pas un blanc. Non, non, c'est le morceau en entier.

Allez, mon grumeau, je t'avais promis une autre pause tendresse. Attrape ta copine, c'est maintenant. Strawberry Forever, repris par Monsieur Bell Harper. Papy Rock, 20h53.

0: Je vous la remettrai en entier la prochaine fois.
1: Allez, mes petits grumeaux, à la semaine prochaine. Bonnes vacances à tous. Bonnes vacances aux touristes qui sont venus peupler nos plages, prendre nos places de parking. On les aime quand même. Jeudi, même heure. D'ici là, prenez soin de vous. Et prenez soin du rock'n'roll. Ciao.
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